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1: Bon dia, Radio Mozambique.
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1: Et la zone va partir au Kuno Odere.
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1: La Kanya, Trita, et Sejan.
0: Mas, quand on est en Mandini, Mandini.
1: Nadalia, Kale, Indumoa, Adere, tu as dit le Dere.
0: Pas, tu es notre man, bon dia.